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que j'attends depuis que je mange plus de sucre d'orge. Quelque part avec des enfants, c'est peut-être ça là.

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7: On pourrait encore passer 3 heures à expliquer ça, mais je vous reviendrai.

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Wanou, je t'ai pas vu à la déguste ce soir chez Jaja. On s'est mis 2-3 kills, hein. Putain, exceptionnel. On a vu un gamin, on était un peu ragué au départ, mais... Ah, dès que tu l'as, putain, un petit bijou. On l'a carafé.

On se mettrait pas une petite quille? Allez, on se met une petite quille. C'est 6 verres une petite quille, allez, on se prend une petite quille. Bon, moi je vais partir sur un jaja. Attends, un petit glouglou là. Vous avez quoi en glouglou? Ah ouais. On va prendre ça, ouais. Ouh, il est réduit. On va l'aérer un peu, on va le caractériser.

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3: Bonjour à tous, vous écoutez Jade FM, vous nous écoutez en vraie radio, en modulation de fréquence sur le 99.7 MHz, ainsi que sur www.jadefm.fr. Les chroniques cinéma, le cinéma Saint-Joseph de Sainte-Marie-sur-Mer à Pornic, cette semaine sont présentées par Catherine. Bonjour Catherine.
4: Bonjour Jim.
3: Comment allez-vous?
4: Très bien, malgré le temps variable.
3: Oui, on parlait des températures en chute libre, puis en remontée. Et oui, c'est le mois de mai. Que va-t-on pouvoir découvrir sur le grand écran du Saint-Joseph pour cette semaine à partir du 6?
4: Eh bien, on va découvrir 7 films et on va commencer, en tout cas par le film qui fait l'ouverture du Festival de Cannes. On a beaucoup de chance, les spectateurs ont beaucoup de chance au Saint-Joseph. On a en avant-première La Vénus électrique, qui est le film qui va faire l'ouverture du Festival de Cannes. Et ce sera mardi 12 à 18h45.
3: Mardi 12, 18h45.
4: Alors, c'est en plus une comédie qui promet d'être vraiment sympa, avec comme réalisateur Pierre Salvadori et un casting qui promet, avec Pio Marmaille, Anaïs Dumoustier et Gilles Lellouche. On est à Paris en 1928 et Antoine, un jeune peintre qui a perdu l'inspiration depuis la mort de sa femme, essaie d'entrer en contact avec elle par l'intermédiaire d'une voyante, qui est en réalité une foraine, surtout très douée pour l'imposture. Cela promet une bonne comédie, une vraie détente.
3: La Vénus électrique.
4: La Vénus électrique. On continue avec une autre comédie qui ne peut que satisfaire le public, Juste une illusion. C'est le dernier film du duo Olivier Nakache et Éric Toledano, avec une affiche prometteuse, Louis Garrel, Camille Cotin et Pierre Lottin. C'est une plongée dans les années 80, et plus précisément en 1985, année où les deux réalisateurs avaient peu ou prou 13 ans, comme Vincent, leur héros. C'est le début de l'adolescence, des questions sur la vie, la mort, des premiers émois amoureux également. On est dans une famille juive originaire du Maghreb et qui vit dans la banlieue ouest de Paris, classe moyenne. C'est le premier rôle de Simon Boublil, qui est le fils de la comédienne Elsa Boublil et du comédien Philippe Torreton. C'est un film drôle, tendre, nostalgique et aussi très personnel. Les deux réalisateurs ont mis beaucoup de leur propre adolescence et de leur famille. Et le film est d'ailleurs dédié à leur père, tous deux décédés pendant le tournage. Avec les auteurs d'Intouchables, on est sûr de toujours passer un bon moment et on frôle déjà le million d'entrées pour ce film.
3: On va s'écouter Just an Illusion, ça va nous replonger dans l'ambiance de ces

0: C'était bien sûr Imagination. Et alors là, on fait un bond de plusieurs dizaines d'années en arrière pour Just an Illusion, pour illustrer ce film.
1: Absolument, et on l'entend au début du film, ce morceau.
0: Très bien. Film suivant.
1: On continue avec un film espagnol, un très beau film espagnol, qui s'appelle Romeria. C'est un film avec avertissement et en VO. De Carla Simon, c'est son troisième film. Il était présenté en compétition à Cannes. Comme personnage central, on a Marina, qui a été adoptée après la mort de ses parents et qui, pour s'inscrire à l'université, doit présenter leur certificat de décès. Cela l'amène à prendre contact avec sa famille paternelle. De Barcelone, elle se rend donc en Galice, dans l'ouest atlantique de l'Espagne, et découvre une famille bourgeoise, ses non-dits, ses secrets de famille. Mais aussi, elle redécouvre ce qu'a été la vie de ses parents à l'époque de la Movida, ce mouvement libertaire qui a suivi la mort de Franco. C'est une quête d'identité à travers laquelle elle fait revivre son père et sa mère, cette génération décimée par les overdoses et le sida. Et ça, c'est aussi l'histoire des parents de la réalisatrice Carla Simon, qui sont tous les deux morts du sida. Un film magnifique et très personnel. Un film lumineux et solaire aussi, grâce à l'interprétation de Lucia Garcia au soleil de Galice et à la mer. Romeria, c'est un mot qui évoque dans le sud de l'Espagne une fête religieuse. Et en Galice, cela évoque plutôt une fête populaire. Et dans le film, on retrouve les deux connotations, spirituelle et festive. Donc un très beau film à ne pas manquer.
0: Romeria, cinéma espagnol, toujours particulier, teinté d'une captation toujours particulière.
1: Oui, il y a vraiment une atmosphère très vivante dans le cinéma espagnol, qui a connu une grande époque dans les années 70 et qui revit actuellement.
0: Très bien, Romeria.
1: On va continuer à voyager un petit peu avec Le Cri des gardes, qui est un film de Claire Denis, un film en VO anglaise, bien que Claire Denis soit une réalisatrice française. Elle a vécu au Cameroun. Et au Cameroun, il y a deux Camerouns, un qui est francophone et un qui est anglophone. Peut-être est-ce là que situe son film Claire Denis. On est en tout cas en Afrique de l'Ouest, sur un chantier de travaux publics, et un homme noir vient chercher le corps de son frère, mort sur le chantier. De l'autre côté des grilles, dans une résidence sous haute surveillance, deux blancs, le directeur et un ingénieur. Ils éludent, diffèrent la réponse, passent de promesses vagues à la menace. On a comme acteur Isaac de Bankole qui joue cet Africain qui vient chercher le corps de son frère. C'était un ami de Coltès dont le film est inspiré. En fait, c'est une adaptation d'une pièce de Coltès. Et il joue magnifiquement ce rôle de frère déterminé. Et quant au directeur du chantier, il s'agit d'un acteur américain, Matt Dillon, qui joue le rôle de, qui incarne ici le néocolonialisme que dénoncent à la fois Coltès et Claire Denis. Et Claire Denis avait fait une promesse à Coltès, celle d'adapter sa pièce au cinéma. La pièce dont le titre était « Combat de nègres et de chiens ». Elle date de 1979. La promesse est tenue et le film est réussi.
0: Film en VO donc.
1: Film en VO, anglaise. On va continuer avec le dernier pour la route. Alors, avec ce titre, on aurait pu croire à un film un peu beauf, bien franchouillard et bien pas du tout. On est dans une comédie italienne, en VO, comédie de Francesco Sossai. Et c'est un bijou de petite comédie à l'italienne, tendre et drôle, qui met en scène deux quinquas fauchés qui errent de bar en bar et croisent la route d'un étudiant timide, étudiant en architecture, qui est embarqué dans un road movie à travers la Vénétie. Un périple initiatique qui va changer sa vision du monde et on découvre une Vénétie filmée de manière inhabituelle, de villa palladienne, ça on connaît, mais en lieu complètement abandonné, une inspiration un peu poétique et une vision peu triomphaliste de la masculinité en échec. Il a été présenté à Cannes dans la catégorie « Un certain regard » et vaut le détour.
0: En VO également, en langue italienne.
1: En VO également et en langue italienne. On va continuer avec un film un peu atypique aussi, puisqu'il se passe en Bretagne, bien que dû à un réalisateur espagnol. Il s'agit de Morlaix, de l'espagnol Jaime Rosales, qui a été tourné à Morlaix, d'où le titre, et qui met en scène une jeune fille fragilisée par la mort de sa mère et qui trouve du réconfort auprès de ses copains et de son petit ami. Mais l'arrivée d'un étudiant charmant va la plonger dans le doute sur ses sentiments. La petite bande se rend au cinéma et le film projeté fait étrangement écho à leur propre vécu. C'est un film dans le film, il y a des dialogues très élaborés et en ce sens le film fait un peu écho à Eric Rohmer et à la nouvelle vague. Et il passe du noir et blanc à la couleur, selon que l'on évoque le passé ou l'avenir, le réel ou le rêve. La ville de Morlaix y est très joliment filmée et le film présente Mélanie Thierry et Samuel Kirchner, qui est un jeune acteur très prometteur.
0: Un film dans le film, donc.
1: Un film dans le film par moment. Et on termine cette chronique avec un film japonais, La fille du Konbini. Les Konbini, ce sont ces petites supérettes qui sont ouvertes jour et nuit au Japon. Et on rencontre là une jeune femme qui, après un burn-out, où elle était commerciale, cadre commercial, essaie de trouver une nouvelle voie dans une vie simple avec un travail qui ne va pas lui demander trop de prise de tête. Et bon, ça met en cause ce système très, très perfectionniste. Perfectionniste, c'est pas le bon mot d'ailleurs. C'est qui pousse à la réussite en permanence au Japon.
0: Et on pousse à l'extrême l'énergie des employés.
1: Et certains craquent. Mmh. Et non seulement ils craquent, mais en plus, ils traînent derrière eux la honte d'un échec, comme cette jeune femme qui n'ose pas avouer son burn-out à sa mère. Donc, un film humain, qui met un peu d'humanité dans ses vies professionnelles très dures.
0: Merci beaucoup Catherine pour la présentation de ces films au cinéma Saint-Joseph, très éclectique, très varié. On se retrouve la semaine prochaine, même heure, même endroit, pour les chroniques du cinéma Saint-Joseph. Merci encore, bonne semaine.

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Alors, c'est le mec qui est en train de chanter en fait. N'importe quoi.

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0: Bonjour à toutes, bonjour à tous. Vous écoutez Jade FM. Vous nous écoutez en vraie radio sur le 99.7 ainsi que sur www.jadefm.fr. Le générique qu'on entend à l'heure actuelle, c'est celui des chroniques des bobines préfayaises. Nous allons parler cinéma. J'ai le plaisir cette semaine encore d'accueillir Ivan. Bonjour Ivan.
1: Bonjour Jim.
0: Ivan Lemel. Et vous êtes accompagné de deux personnes qui occupent une place prépondérante dans le cinéma associatif L'Atlantique de Préfaille, puisque j'ai le plaisir d'accueillir Laure Pecker. Bonjour.
2: Bonjour.
0: Et vous êtes accompagné de Maryse Verhagen. Bonjour.
3: Bonjour.
0: Toutes les deux caissières, parce que nous allons faire un focus sur cette place indispensable dans un cinéma associatif qui est la caisse. C'est peut-être la première personne vers laquelle on se dirige lorsqu'on rentre dans un cinéma. Comment est-ce qu'on pourrait la décrire, cette place de caissière ?
1: Alors, comment on pourrait la décrire ? C'est certainement la place, alors vous disiez prépondérante, Jim, la place la plus importante dans le sens où elle demande beaucoup de concentration. Et je crois qu'on en est tous conscients. Moi qui occupe un peu tous les postes, j'en ai aussi cette conscience. Mais vraiment, je crois que c'est, il faut être extrêmement rigoureux. Enfin, il y a beaucoup de choses. Et puis vraiment, j'en suis désolée, mais de tous les bénévoles, les caissiers étaient les seuls que je n'avais pas reçus dans l'émission, tout simplement parce que nous avons changé de caisse il y a un an. Et que du coup, il nous fallait aussi nous acclimater à ce nouveau matériel informatique.
0: Ouais. Alors, dans le conducteur de l'émission que vous avez eu la gentillesse de me faire parvenir, j'ai lu que également le système informatique, j'imagine, a complètement changé. Est-ce que ça a été un grand bouleversement ?
3: Ça a été un grand bouleversement, mais positif.
0: Positif, oui.
3: Très, très positif. Mm-hmm. Avant, c'était un petit peu plus compliqué, je dirais. Compliqué de gérer la couleur des tickets, le prix des tickets, rendre la monnaie. Enfin, c'était pas aussi agréable que maintenant, enfin, je trouve.
2: Mm-hmm. Oui, moi, j'ai trouvé que c'était assez rassurant. À partir du moment où on a l'habitude, je me suis aperçue qu'avant, parfois, je recomptais jusqu'à 5 fois ma caisse.
0: Pour être sûr de tomber sur le bon
2: montant.
0: Parce
2: que la troisième fois, c'était pas comme la première. Et actuellement, bon ben, on a un chiffre. La caisse nous dit combien on doit avoir, et en général, c'est le même chiffre. Mm-hmm. C'est très rassurant.
0: Vous êtes également un poste où les personnes qui rentrent dans le cinéma associatif se dirigent droit vers vous pour prendre le billet, le ticket de cinéma.
3: Oui, c'est nous qui repérons en premier. Hein. Oui, en tête de ligne. Mm-hmm. Oh, oui.
0: Donc, il y a ce premier contact entre le futur spectateur et vous.
3: Oui. Oui, et ça se passe toujours très, très bien. Mm-hmm. Très bien. Les gens sont gentils. On n'a pas de soucis à Préfaille. C'est bien.
0: Mm-hmm. Oui. Il faut beaucoup de rigueur dans ce métier, dans cette place en tout cas.
3: C'est facile, hein, maintenant.
2: Oui, effectivement, il ne faut pas se tromper. Mais en même temps, le public est extrêmement bienveillant. Donc, si on se trompe, oui. Tout le monde comprend que ben, on est vieux, que c'est compliqué, les caisses informatisées, qu'on ne peut pas tout savoir.
0: Mmh. Alors, j'ai également noté que c'est vous sur qui repose le lancement du film.
1: Alors, c'est une particularité à Préfaille, parce que c'est vrai que notamment quand il y a beaucoup de spectateurs, la file s'allonge devant la caisse et du coup, à leur pile d'habitude, le projectionniste montait en salle de projection et démarrait, ce qui fait que les spectateurs rataient en tout cas le début des bandes-annonces la plupart du temps. Donc voilà, on a convenu que c'était maintenant, il était entre guillemets sous les ordres des caissiers.
0: Ça se passe comment ? Vous avez des talkie-walkie ou comment ça se passe ?
2: Le projectionniste erre dans la salle et attend un signal.
0: Il erre comme une âme en peine en attendant le
2: Il attend un signal, ça se passe très bien. Mm-hmm. Il voit bien lui-même qu'il y a de la queue ou qu'il n'y en a pas.
0: Mm-hmm. Quelles compétences il faut et qu'est-ce qui vous a amené à rester dans ce poste ?
3: Ouais, j'y ai pensé ce matin, je me suis dit qu'il va me poser cette question. Moi, c'est celle qui me paraissait la plus évidente, mais j'ai cru m'être trompée pendant longtemps quand même, quand c'était manuel. J'ai souvent cru que c'était pas ma place, mais bon, Maintenant, ça va mieux. Et c'est vrai que c'était... Je ne sais pas quelles compétences... Il n'y en a pas.
1: La concentration.
3: La concentration, oui, l'amabilité. Oui. Mais tout le monde est aimable à son poste. Mais la concentration, oui. Et puis, en fait, il ne faut pas se précipiter. Ça, on l'apprend avec le temps.
0: Oui, il faut savoir prendre le temps, même si la queue de spectateurs qui attend son billet a tendance à s'allonger.
3: Ça, c'est stressant. Moi, ça me stresse de voir la queue s'allonger. Je n'ai pas trop eu de films. Laure a dû en avoir plus que moi, des films avec des grandes files d'attente. Mais ça, c'est stressant. Mm-hmm. Et puis, les gens qui arrivent en vous disant « Je paye en carte ». Alors, vous vous dites « Carte bleue ». Eh ben non. Alors, maintenant, on peut corriger. Ah ben non, c'est ma carte de fidélité. Mm-hmm. Donc, bon, d'accord.
0: C'est pas la même transaction, ouais.
3: Non.
0: Dans les questions que Yvanne, co-réalisatrice de cette émission, m'a fait parvenir, il y a « Avez-vous des situations inattendues ou des anecdotes amusantes ?»
1: Non. Moi, j'en ai une il n'y a pas longtemps. Une dame est arrivée et puis a demandé, a dit « Je voudrais acheter une nouvelle carte de fidélité. » Et elle me tend un billet de 20 euros. Donc, j'attendais le reste, puisque la carte coûte 55. Et puis, elle attendait parce que pour elle, elle avait payé. Donc, il y a eu une espèce de flou un peu artistique. Et puis, au bout d'un moment, je lui dis, ça fait 55 euros. Ah ben oui, mais j'ai pas ma carte bancaire. Et elle était avec deux amis qui étaient morts de rire. Ils disaient que ça peut arriver qu'à toi, quoi. Enfin, c'est vraiment le truc. Mais ça a un peu retardé aussi la file parce qu'elle a mis beaucoup de temps à essayer de trouver une solution pour pouvoir payer ses billets. Mais on était tous vraiment en train de rire plutôt qu'autre chose.
0: Vous m'avez également fait parvenir un commentaire qui est signé Bruno et qui dit que la place de caissière en synthèse, c'est la plus ingrate car elle n'a aucun caractère ludique et que bien souvent, on loupe le début du film.
2: Alors, c'est pas vrai que c'est pas ludique. C'est très rigolo.
0: Vous allez dire, c'est pas vrai que c'est Bruno qui a dit ça. Mais...
2: Non, mais taper sur la machine et puis voir qu'elle obéit.
0: Ça, c'est un plaisir. Oui. C'est comme un ordinateur qui fonctionne bien.
2: Oui, un peu.
0: D'accord.
1: Alors, pour expliquer quand même le fait qu'on loupe le début du film, c'est vrai que les bénévoles qui sont présents aux trois postes peuvent assister au film gratuitement. Mais évidemment, avec l'ancien système de caisse, on avait tellement de choses à compter qui étaient complexes. On ratait systématiquement parfois les bandes-annonces, mais même parfois le début du film, ça durait. Aujourd'hui, on peut verrouiller la caisse et la reprendre après le film. Alors ça, c'est du confort.
0: La mettre en pause.
1: Et mettre en pause, voilà.
3: C'est bien.
0: À l'issue du film, vous êtes encore dans le cinéma jusqu'à sa fermeture. Vous croisez également le public, les spectateurs qui sortent de la projection d'un film.
3: Oui, oui, on les côtoie à la sortie, mais... Mais il y en a beaucoup qu'on connaît, donc voilà, c'est plaisant.
0: Qu'est-ce que vous aimeriez rajouter sur ce poste de caissière?
1: Je sais pas.
0: Cela fait combien de temps que vous occupez cette place?
2: 2-3 ans, je sais pas. Ah. On est arrivés ensemble, hein.
3: Plus que ça.
2: Environ.
0: Ouais, environ.
3: Au moins quatre.
2: Et moi, en fait, je voulais pas spécialement être caissière. Je souhaitais être bénévole au cinéma pour soutenir le cinéma, pour soutenir l'activité culturelle dans une petite commune où il y a... Bah, si on ne fait rien, il n'y a rien. Et quand j'ai demandé, c'est caissière qui m'ont proposé, donc j'ai pris caissière, pourquoi pas. Puis jouer à la marchande, c'est plutôt sympa.
0: Surtout la marchande de films.
2: Oui, c'est agréable, c'est ludique, si.
0: Il y a un contact.
2: Oui, aussi. Tout à fait.
0: Ouais, ouais.
2: Tout à fait. Les gens, bon, il y a beaucoup d'habitués, effectivement, mais les gens qui ne sont jamais venus au cinéma, c'est quand même nous qui présentons le cinéma de Préfaille.
0: Qu'ils représentaient aussi.
1: Oui. Oui, et puis ceux qui ne sont jamais venus sont tous très étonnés par notre espace d'accueil.
2: Que c'est si beau.
1: Voilà. C'est-à-dire que ça, c'est vrai que ça a changé. Autrefois, on avait un préau. Maintenant, il y a une véranda. Enfin, c'est vraiment très agréable. Donc, ils font souvent des commentaires là-dessus. Hein. On pourrait penser que, bah, voilà, être caissier, c'est vendre un ticket. Et en fait, on a des discussions quand même, même si on essaie de les limiter parce que la file s'allonge. Mais, oui. on a des discussions quand même avec les gens. On a toujours un petit mot sympa. Et puis, c'était aussi un moment agréable.
0: Ce relationnel avec le public, finalement.
1: Oui. C'est vrai que c'est plus facile pour le poste d'ouvreuse de passer un peu de temps à parler. Mais n'empêche qu'on réussit à le faire quand même.
3: Oui, quand il n'y a pas trop d'attente, c'est bien.
1: Alors, c'est vrai qu'on est dans un village et bah, les gens arrivent à pied de chez eux. Et des fois, ils arrivent tous en même temps au dernier moment. Alors, la séance commence à 20h30, par exemple, ils arrivent tous à 25.
0: D'accord, oui.
1: Donc, pendant un certain temps, on s'est dit, on va pas avoir grand monde ce soir. Puis tout à coup, tout le monde arrive. Les gens arrivent ensemble, d'ailleurs, souvent. Hein. Deux, trois familles, deux, trois couples.
0: Ça, c'est typique. À toutes les activités qui invitent du public à venir découvrir l'activité en question, depuis la Covid, on se décide au dernier moment de sortir de chez soi, de retrouver le chemin d'une salle de cinéma, par exemple. Ouais, vous avez noté ça également ?
1: Alors, toutes les trois, je crois qu'on n'était pas avant au cinéma.
3: Non.
1: Non. Donc, on n'a pas cette perception.
0: D'accord.
1: Oui.
0: En tout cas, merci beaucoup. Et une dernière question, tout de suite, Ivan, vous aviez parlé des trois postes de bénévoles au cinéma. On a reçu des projectionnistes. Aujourd'hui, on fait un focus sur les caissiers, les caissières.
1: Et au tout début, on avait reçu les ouvreuses.
0: Les ouvreurs.
1: Les ouvreurs. Oui, ouais. Les ouvreurs, oui, tout à fait, oui. Donc là, ça y est, vous avez fait le tour de notre cinéma et de ses acteurs. Même si nous sommes plus nombreux, on est 33 en tout.
0: 33
1: bénévoles. C'est pas un nombre important par rapport aux autres cinémas.
0: Mais ça nécessite un roulement entre les postes également. Ouais.
1: Oui, et du coup, il y a une coordination à faire et c'est Charlotte qui s'occupe des plannings, justement, de coordination pour tout ça. Par contre, on passe pas tous à tous les postes. Il doit y avoir que Bruno et moi qui sommes sur l'ensemble des postes. Sinon, moi, je fais les playlists, mais je ne fais même pas la projection parce que j'ai d'autres activités. Mais autrement, vous êtes quand même dévolus les uns et les autres à un poste en particulier.
3: Oui.
1: Et c'est nécessaire parce qu'on n'a pas finalement énormément de sessions par mois. On en a 3-4 grands maximum. Et du coup, si on devait tourner sur tous les postes, on oublierait, on aurait perdu des automatismes, surtout en caisse, parce qu'il en faut un peu.
0: Très bien. Merci beaucoup, en tout cas, d'avoir participé à ce premier volet de ces rubriques, les bobines préfaillaises. On va passer à la première rubrique, T'as vu quoi ? Et on commence par Yellow Letters.
1: Ah oui, alors moi j'ai eu beaucoup de mal à faire cette rubrique, t'as vu quoi cette fois-ci, parce que j'avais pas éliminé des choses, parce qu'il y avait tellement de choses intéressantes.
0: Ça va, c'est plutôt bon signe.
1: Donc c'est plutôt bon signe, effectivement, Yellow Letters, c'est vraiment un film qui est intéressant dans le sens où on est sur une œuvre politique engagée, et avec une actrice et un metteur en scène turc. C'est un film allemand qui a été réalisé en Allemagne, d'ailleurs.
0: Ours d'or à Berlin,
1: oui. Oui, Ours d'or à Berlin. Et donc, ils reçoivent un jour ce qu'on appelle la lettre jaune, qui leur dit qu'ils sont virés. En gros, c'est un peu ça. Et du coup, il va falloir qu'ils changent complètement de métier. Et ils ont des réactions qui sont totalement différentes. Elle va se battre, elle va rester militante. Lui cherche des moyens de pouvoir se sortir de cette situation, mais on le sent différent. Et elle, pour se battre, eh bien, elle va travailler avec des séries, enfin, la télévision, etc. Alors qu'elle était actrice quand même de théâtre. Et lui, qui était universitaire, reste dans son modèle universitaire rigide, sans en sortir. Donc, il y a une différence de jeu, de mise en place. Il faut qu'ils se sauvent. Hein. Ils n'ont plus de salaire, ils n'ont plus rien. Et ils ont une fille, donc il faut qu'ils se sauvent. Et elle réussit à s'en sortir, et lui, on sent que c'est plus difficile.
0: Est-ce qu'on peut dire que c'est un film sur la résilience ou la non-résilience ?
1: Alors, oui, c'est un terme que j'ai toujours un petit peu de mal à utiliser.
0: Il est très vaporeux, un peu, ce terme.
1: Oui. Puis bon, il a une définition bien précise, et maintenant, on l'utilise beaucoup. Là, je pense que c'est... La résilience, c'est quand même rebondir. Oui, elle rebondit, c'est clair. Et elle a cette capacité à se sortir de la situation, à prendre son destin en main. C'est vraiment un très, très beau film.
0: C'est un film d'Ilker Satak.
1: Voilà, qui avait déjà réalisé La salle des profs, qui avait été un super film, que j'ai vraiment beaucoup aimé également. Et comment, finalement, c'est comment ne pas baisser la tête.
0: Second film, Silent Friends. Alors là, il y a beaucoup à en dire.
1: Oui. Alors moi, je suis grande fan de ce film. On l'a passé dans le cadre du partenariat avec Cohabiter avec les arbres, donc avec les forêts du futur. Et c'est trois personnages qui vont passer une partie de leur vie autour d'un arbre. Trois personnages qui sont à des temps différents, puisqu'il y a début du 19e, des années 70-80, et puis enfin aujourd'hui un neurobiologiste qui se retrouve autour de cet arbre pour X raisons, pour des raisons diverses et variées. La première est une jeune fille qui rentre à l'université où il n'y a que des hommes. C'est la première femme qui rentre à l'université. Il va falloir qu'elle fasse sa place, elle va devenir photographe. Elle va développer des choses grâce à cet arbre et l'énergie qu'il lui procure. Le deuxième va rencontrer une jeune femme qui s'est prise de sympathie, d'amitié, d'amour, je ne sais pas comment l'exprimer, en tout cas pour ou de compassion pour un géranium. Donc qui mesure l'intensité de ce que ça fait en fait au géranium d'être bien traité ou pas traité. Donc elle prend des mesures, tout ça. Et le troisième, c'est un neurobiologiste un spécialiste des enfants, qui va mettre des capteurs sur l'arbre pour voir ce qu'il ressent. Et c'est d'une beauté infinie. Et on parle d'un film lent. J'ai vu des films bien plus lents que ça. Et là, ça a beau être lent, il y a toujours une action, il y a toujours quelque chose qui nous intéresse jusqu'au bout, qui capte notre attention.
0: Silent Friends. Plus fort que moi, là on change radicalement d'endroit
1: et de style.
0: Et de style, ouais.
1: Alors, c'est le sixième long métrage réalisé par Kirk Jones. Il s'inspire d'une histoire vraie, celle de John Davidson, qui est né en Écosse en 71 et qui, à l'âge de 13 ans, a développé un syndrome Gilles de la Tourette. Alors, syndrome Gilles de la Tourette, on a une image qui est assez caricaturale, notamment de gens qui donnent des coups, qui se mettent à crier, qui énoncent des propos orduriers. D'ailleurs, le film commence par une scène, c'est une scène réelle, hein. Il a été reçu pour être décoré par la reine d'Angleterre, et il commence par « fuck the queen ». Donc, ça commence très fort.
0: Ça commence très mal. Ouais.
1: Et la reine ne réagit pas. La médaille. Et comment dire, il faut savoir quand même que ces manifestations ne représentent que 5% des gens qui ont des syndromes Gilles de la Tourette. Il y a beaucoup de gens qui ont des tics, des choses comme ça, qui sont assez connus. Et surtout, John Davidson a eu quand même un destin particulier, parce que c'est lui qui a fait s'intéresser les gens à cette pathologie. C'est pour ça qu'il a été décoré d'ailleurs par la reine. Et c'est vraiment un parcours de vie exceptionnel. Et l'acteur, donc Robert Aramayo, pardon, a passé 3 mois en compagnie de John Davidson pour qu'il soit au plus près de sa réalité. Et en plus, il a rencontré aussi des gens. Il a créé des formations, des groupes de parole pour les gens atteints du syndrome Gilles de la Tourette. Et le film le rend très, très bien. C'est vraiment intéressant.
0: Plus fort que moi.
1: Et alors, un dernier film que j'ai vu et que je n'avais pas noté dans le conducteur, je m'en excuse, Jim, mais c'est hier soir, l'ouverture du festival Zone Portuaire à Saint-Nazaire. Et on a vu Aran, un film noir et blanc de 1932 qui décrit la vie de marins sur ces îles qui sont complètement perdues, où il n'y a même pas de terre pour cultiver, enfin, il n'y a pas d'arbres, il n'y a rien du tout. Et c'est cette vie terrible qu'il mène. Le film, déjà, il est exceptionnel. Je ne sais même pas comment, en 1932, un réalisateur a pu le réaliser. les images sont magnifiques. Des images de tempêtes sans arrêt. Enfin, c'est vraiment au nord de l'Irlande, enfin, les côtes d'Irlande, c'est vraiment exceptionnel. Et c'était un ciné-concert. Donc, on a eu deux artistes qui sont venus jouer en direct la musique pendant le passage du film. Et c'est très chouette. Il y a une très belle programmation sur ce festival. Je crois que vous avez reçu déjà.
0: Oui, alors la semaine dernière, on a eu le plaisir de recevoir en compagnie de Bertrand Wissner de Jade FM. Nous avons reçu Bernadette de Massard, qui est la présidente de cette association qui s'appelle Cales Obscures.
1: Oui.
0: Et la cofondatrice de ce festival, Sandrine Flock, et on les salue toutes deux au passage, où on a pu justement parler de ce festival et des films projetés, et y compris des partenariats, notamment celui avec votre cinéma, l'Atlantique de Préfailles, ainsi que Toile de Ré au Charron, oui, à Pornic.
1: Ouais. Et également Pornichet et
0: également.
1: Le Pouliguen. Et
0: exactement.
1: Puis bien sûr le cinéma Jacques Tati. Puisque...
0: Oui.
1: Et justement, on peut peut-être démarrer sur le film qu'on va projeter, nous, pour ce qui nous concerne. C'est un ciné-débat.
0: Un ciné-débat dans la rubrique « Tu vas voir quoi ?» Et c'est sur le cinéma irlandais. Je propose qu'on se plonge rapidement dans l'ambiance d'un pub. 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

0: C'est les fameux Dubliners, un groupe de musique traditionnelle irlandaise. Avec tous ces instruments qui nous plongent immédiatement dans leur sonorité dans l'Irlande telle qu'elle existe en réalité. C'est pas du tout du folklore, c'est de la culture. Et The Irish Rover. Et c'était donc le titre de ce morceau des Dubliners.
1: Voilà. Et en fait, c'est la première fois que nous participons au festival Zone Portuaire avec grand plaisir. L'an dernier, Bruno et moi étions allés à l'ouverture du festival et on avait trouvé qu'il y avait une bonne ambiance dans l'accueil, dans l'équipe. Le programme était intéressant aussi. Et donc, du coup, on a postulé cette année pour pouvoir présenter un film. Et on a choisi un film de patrimoine parce que nos spectateurs nous font souvent la remarque qu'on n'en choisit pas. Il y a des contraintes énormes, notamment de minimum garantie, qui nous coûtent très cher. Et donc là, on va projeter le film L'Homme tranquille, réalisé par John Ford en 52, avec Maureen O'Hara et John Wayne. C'est un film qui a reçu quand même deux Oscars, la meilleure réalisation et meilleure photographie. Il a été tourné en noir et blanc, il a été colorisé. Il est très saturé au niveau des couleurs. C'est assez surprenant. Moi, je l'avais vu en noir et blanc il y a bien longtemps. C'est un film d'un autre temps et d'une époque bien révolue.
0: Complètement,
1: c'est macho à fond. Ça peut être l'objet d'un débat d'ailleurs. Et on va recevoir pour débattre un historien du cinéma, conférencier, formateur, passeur d'images. Enfin, il est dans une myriade d'activités, programmateur indépendant également pour beaucoup de festivals et de ciné-clubs, qui s'appelle Federico Rossin, qui a édité plusieurs livres, qui écrit beaucoup dans des revues cinématographiques, et qui est également formateur pour des réseaux d'éducation populaire, que ce soit en France ou en Italie. Donc notamment on peut nommer Le journal d'un maître d'école, qui est un film et un livre en même temps qu'il a écrit et réalisé.
0: John Wayne donc dans ce rôle, et comme vous le soulignez, effectivement c'est d'un autre temps, parce que le machisme il est poussé très très haut et très très loin, et heureusement c'est une époque complètement révolue.
1: Oui, puis la femme un peu garce quoi, enfin c'est vraiment très schématique et très, je pense qu'il y a de quoi discuter.
0: Documentaire également, Rural.
1: Voilà, Rural, on va le passer vendredi, là. Donc c'est un documentaire d'Edouard Bergeon, qui va nous plonger dans la vie d'un éleveur du Sud-Ouest, qui s'appelle Jérôme Bail, qui est figure nationale de la ruralité. Et Edouard Bergeon est quelqu'un qui est déjà connu pour pas mal de réalisations. Il a travaillé beaucoup pour France 2, France 3, d'ailleurs. Et il a réalisé un documentaire sur le mal-être et le suicide des paysans. Il est bien placé pour le connaître puisque son papa était agriculteur et s'est suicidé en 2012, Les Fils de la Terre. En 2019, premier long métrage Au nom de la Terre avec Guillaume Canet, où il reprend du coup son histoire familiale avec Anthony Bajon également. En 2022, L'amour vache, il a suivi pendant 3 ans une famille d'éleveurs du Béarn dans le troupeau part à l'abattoir parce qu'il y a des cas de tuberculose. En 24, Les femmes de la terre, un film en hommage aux agricultrices. Et puis en 2024, il a fait également un deuxième long métrage de fiction, La promesse verte, un thriller sur fond de déforestation avec Alexandra Lamy et Félix Moati.
0: Très bien, et vous le projetez le 8 mai à 20h30.
1: Voilà, à 20h30. C'est un documentaire qui marche très très bien en salle.
0: Rural. La cérémonie d'ouverture du Festival de Cannes, parce que c'est le Festival de Cannes qui commence à la fin de la semaine.
1: Ben voilà, et du coup, enfin le 12 mai, hein, c'est la soirée d'ouverture. Donc à partir de 19h, nos spectateurs pourront suivre en direct l'ouverture du cinéma du Festival de Cannes, pardon. 19h donc l'ouverture, un cocktail ensuite offert par l'asso, et puis la projection en sortie nationale et avant-première bien sûr de La Vénus électrique, présentée au Festival de Cannes. C'est un film qui est réalisé par Salvadori et qui met en scène Pio Marmaille, Anaïs de Moustier, Gilles Lelouch, une belle affiche quoi. Et tous ceux qui viennent en tenue de soirée auront un tarif réduit.
0: Donc, que j'allais souligner, ouais.
1: On aime bien ces petits trucs-là, nous, on fait souvent. Et attention, tous les spectateurs arriveront par le tapis rouge, bien sûr.
0: Ah oui.
1: Ah oui, carrément.
0: Tapis rouge.
1: Tapis rouge obligatoire. Donc, c'est l'histoire d'un homme qui a perdu son épouse et qui n'arrive plus à travailler, un peintre. Et il va rencontrer une voyante pour se mettre en contact avec sa femme, qui en fait le truande et qui finalement va finir par tomber amoureuse de lui. Donc, ça commence à compliquer son activité.
0: Juste une illusion maintenant, et ce sera le... Alors, vous m'avez... Je crois que c'est le 16 mai.
1: Mai, oui, j'ai marqué mars. Le 16 mai.
0: Le 16 mai à 20h30, juste une illusion. Un ciné-débat également.
1: Voilà, alors en fait, c'est un film qu'on a déjà passé en avant-première. Et on recommence des projections, puisque vous vous souvenez que 3 semaines après la sortie, on peut à nouveau projeter les films. Et là, on va avoir la chance d'accueillir Jeanne Lamartine, qui joue dans le film. Elle est pétillante, elle est drôle, elle est vraiment super. Donc c'est une jeune actrice, elle a 16 ans, c'est son premier long métrage. Elle a déjà tourné un court métrage. Et on va recevoir également Clémence Gillard, assistante de réalisation, et qui est photographe. Elle a un site qui s'appelle Flickr Clémence Gillard, sur lequel il y a des photos qu'elle fait. Elles sont magnifiques, absolument. Donc, c'est vraiment une spécialiste de l'image. Et elles vont venir nous faire part de leurs expériences du tournage.
0: Génial. Avec des rencontres à l'issue de la projection et des discussions, des échanges, en tout cas avec le public.
1: Exactement, oui.
0: Un long métrage de Gilles Demestre, L'enfant du désert.
1: Oui, alors Gilles Demestre est vraiment un spécialiste des films pour enfants. Ce ne sont pas des films d'animation, ce sont vraiment des films qui sont tournés avec des acteurs. Il travaille avec sa femme, Prune Demestre, et ils ont déjà tourné des films comme Mia et le lion blanc, Demain est à nous, Le loup et le lion, Le dernier jaguar, Moon le panda. Enfin, tous ces films qui ont été des beaux succès pour les enfants. Donc, à partir de 8 ans, sans problème, et même peut-être à 6 ans, certains enfants peuvent tout à fait adhérer à l'histoire. C'est l'histoire réelle, là aussi, d'une petite fille qui a été... petite fille à l'origine, mais qui a été perdue par ses parents dans le désert à l'occasion d'une tempête de sable et qui a été recueillie et élevée par un couple d'autruches. Et elle a été retrouvée à l'âge de 12 ans. Donc, du coup, un livre a été écrit sur elle.
0: L'enfant du désert.
1: L'enfant du désert.
0: Tiré de faits réels. Ouais.
1: Voilà.
0: Il y a également d'autres projections, dont notamment ce soir.
1: dont ce soir, La femme 2 avec Mélanie Thierry, qui est... c'est un film qui, effectivement, se tourne dans un milieu bourgeois et elle se demande quelle est sa place dans ce milieu. Mmh. Une très belle Mélanie Thierry, une très belle actrice.
0: Ce soir à 20h30, oui. Mmh. Dimanche, Police Flash 80.
1: Voilà, on est sur un autre genre.
0: Ah, complètement.
1: Complètement. Hein. Donc, dans les années 80, milieu du commissariat, avec notamment François Damiens.
0: Le crime du troisième étage, ce sera mercredi 13 à 20h30.
1: Voilà, on l'a déjà passé. Moi, j'ai beaucoup aimé. Il y a des spectateurs qui aiment moins, mais c'est vrai qu'il y a un parallèle avec Fenêtre sur cour d'Hitchcock. On a tout le temps Hitchcock en sous-jacent. Mmh. Et puis, un très beau rôle pour Gilles Lelouch et Guillaume Gallienne, qui est excellent dans le film, et Laetitia Casta.
0: Morlaix, on a eu l'occasion d'en parler, c'est un réalisateur espagnol.
1: Oui, tout à fait, et qui en fait a présenté un film espagnol à Morlaix un jour, et il est tombé sous le charme de la ville. Et c'est vrai que c'est une ville qui est assez particulière, elle est coincée entre deux falaises, avec le chemin de fer qui passe au-dessus. Et le film est en noir et blanc, avec Mélanie Thierry là encore, et Samuel Kircher qu'on vient de voir dans La danse des renards. Une histoire qui va se créer entre ces deux personnages qui n'ont pas le même âge. Samuel Kircher avait d'ailleurs déjà joué avec Léa Drucker dans le dernier été, je crois.
0: Je suis en train de chercher le titre.
1: On a tellement de titres en tête que des fois on a du mal à retrouver. Et comment dire, donc voilà, ce rôle effectivement et cette réalisation d'un Espagnol.
0: Une fille en or, enfin, pour le dimanche 17 à 18h.
1: Oui, qu'est-ce que j'ai de bien ? C'est ça un petit peu, si je pouvais faire un pitch très rapide. Qu'est-ce qu'il y a en moi que je vaille quelque chose et que les autres puissent s'intéresser à moi ? Avec Pauline Clément, cette actrice qui est sociétaire de la Société française, et elle est vraiment géniale. Et je regarde rarement les César, Oscar, etc. Enfin, et là, j'ai regardé cette année et elle a vraiment fait une prestation sur scène qui était assez, assez drôle, très marrante. Voilà.
0: Et il y a une petite phrase en bas de ce conducteur. Lors des prochaines chroniques, nous recevrons Jeanne Lamartine et Clémence Gillard.
1: Oui, ben, ils nous font le plaisir en plus de venir pour un enregistrement ici. Donc c'est vraiment très plaisant.
0: Merci beaucoup Yvan pour cette nouvelle chronique des bobines préfayaises. Comment ça s'est passé pour vous alors je reprends vos noms, Laure Péquer et Maris Verhagen. Comment ça s'est passé cette expérience radio ?
2: Bien,
3: très bien.
0: Ça va ? Très bien. Écoutez, vous êtes toujours les bienvenus ici dans les studios de Jal FM. Nous, on se retrouve très bientôt. Yvan, merci encore de votre conducteur, de votre réalisation d'émission. C'est toujours un grand plaisir d'animer ces chroniques en votre compagnie.
1: Merci, Jim.
0: À bientôt.
1: À bientôt.

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0: Il est 19h. C'est qui a oublié d'acheter du pain, hein?
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2: Du 17 au 22 avril dernier, la médiathèque Jules Verne de Saint-Brévin organisa une exposition photo en partenariat avec la Maison des Jeunes de Saint-Brévin sur les opérations de sauvetage en mer Méditerranée menées par l'association SOS Méditerranée. Une semaine conclue par une rencontre avec des militants de l'antenne nazairienne de l'association. Jade FM a assisté à cette rencontre débat.
3: Je suis avec Luc Lemapillan qui est à l'origine de ce projet. Bonjour Luc.
4: Bonjour, je travaille à la Maison des Jeunes de Saint-Brévin avec un public des 13-17 ans.
3: Aujourd'hui on est à la médiathèque de Saint-Brévin, il y a une rencontre avec SOS Méditerranée, d'où vient ce projet?
4: Avec Sandra qui est la directrice de la médiathèque, on fait pas mal de projets ensemble et on a parlé notamment du sujet des migrations. Je connais personnellement quelqu'un qui est bénévole à l'antenne nazairienne d'SOS Méditerranée et on s'est dit que ce serait intéressant de présenter ce que fait l'association aux jeunes.
3: Et pourquoi particulièrement cette association?
4: Parce que c'est une association finalement qui sauve des vies et qui va montrer une autre image des migrations que ce qu'on peut entendre soit dans les grands médias ou dans la vie personnelle des jeunes. Et c'est important de montrer, je pense, le parcours des certaines personnes qui essaient de venir en Europe.
3: Les jeunes qui participent à ce projet sont volontaires ou est-ce que vous avez intégré tous les jeunes de la Maison des Jeunes?
4: Alors on a intégré tous les jeunes mais sur base de volontariat, on ne les a pas contraints. Donc tous les jeunes qui sont présents ce soir sont venus de leur plein gré.
3: Ça fait une semaine qu'il y a une exposition de photographie à la médiathèque de Saint-Brévin. Et donc ce soir c'est un temps fort en quelque sorte, une rencontre avec SOS Méditerranée.
4: C'est bien ça, oui. Ce soir, il y a 4 bénévoles de SOS Méditerranée qui vont venir en projetant un documentaire, voilà, en présentant plein de faits.
3: Il y a 3-4 ans, il y a eu des mobilisations à Saint-Brévin, des crispations autour du déménagement du centre d'accueil de demandeurs d'asile. Est-ce que faire cette exposition et cette rencontre, c'est aussi une façon de battre en brèche les peurs que cela peut susciter?
4: Oui, tout à fait. C'est vrai que le cadre à Saint-Brévin n'est pas anodin. Il y a eu, comme vous le dites, ces crispations il y a 3-4 ans. Et le but, oui, c'est de montrer de façon tout à fait factuelle ce qui se passe et de montrer une autre image de la migration.
3: Merci Luc.
4: Merci.
3: Je m'approche de Cécile qui est avec un t-shirt SOS Méditerranée. Quelles sont les actions concrètes de SOS Méditerranée à Saint-Nazaire?
5: L'antenne de Saint-Nazaire, comme la plupart des antennes, ne peut faire que témoigner. Parce que ce sont que les sauveteurs en mer et les gens du corps médical qui peuvent sauver les gens qui traversent la Méditerranée centrale pour rejoindre l'Europe. Et donc les 3 missions de SOS sont sauver, donc empêcher les gens de se noyer, les protéger, les débarquer dans un endroit sûr et de témoigner. Et nous, on participe au témoignage puisqu'on fait quand même pas la une des journaux, c'est finalement ce qu'on puisse dire. Donc on essaye de témoigner dans les collèges, les lycées, ce soir à la médiathèque et quand il y a des animations culturelles, aussi des festivals. Souvent, on demande d'avoir un stand pour que les gens n'oublient pas tous ces morts.
3: Qu'est-ce qui va se passer ce soir concrètement?
5: Alors ce soir, donc on va exposer notre action en Méditerranée et aussi essayer de chasser les fake news qui sont nombreuses. On fait le jeu des passeurs, vous voyez bien, toutes les choses assez terribles qu'on entend, alors qu'on applique seulement le droit maritime international qui est une obligation. Si on croise des gens en difficulté en mer, on est obligé de les sauver, c'est pas si on en a envie ou pas. Donc on va essayer de justement que les gens sachent ce qui se passe vraiment. Et si les gens fuient, c'est pas pour faire une croisière, c'est parce que leur vie est menacée dans les pays d'origine par la famine, la guerre, les discriminations.
3: Au-delà de cette action essentielle, déjà les sauver, les protéger, qu'est-ce que vous préconiseriez, vous, sur le contexte des migrations? Qu'est-ce qu'il faudrait faire, selon vous?
5: C'est-à-dire que nous, on essaye de pas déborder de notre rôle parce qu'on a des ennuis avec certains mouvements. Après, on repasse le relais, même en tant que citoyen et citoyenne, on n'en pense pas moins. Mais nous, on s'arrête là. Nous, notre mission, c'est seulement la partie sauver en mer.
3: Vous êtes venu avec des chiffres là sur le nombre de personnes secourues, le nombre de noyés. Est-ce que vous pouvez nous donner un peu des éléments là-dessus?
5: Donc depuis le début des opérations d'SOS Méditerranée, nous avons sauvé 43 194 personnes.
3: Donc depuis 2016, c'est ça?
5: Donc nous sommes très précis parce qu'une vie, c'est une vie. Hein, c'est 43 194 précisément. Rien que depuis le début 2026, 453 personnes ont été sauvées. Et il faut aussi savoir que d'après les chiffres de recensés par l'Office international des migrations, il y a eu depuis 2014 34 750 personnes noyées en Méditerranée, dont les familles ont fait part de la disparition. Donc on sait qu'il y en a beaucoup plus. 34 750.
3: Et ça, c'est rien que pour la Méditerranée. On sait qu'il y a aussi...
5: Pour la Méditerranée centrale. Ce sont les chiffres minimum, hélas.
3: Donc plus de 34 000 personnes,
5: voilà,
3: c'est ça, depuis
5: ouais.
3: 2014.
5: Ouais.
3: Qu'est-ce que vous répondez aux personnes qui utilisent justement ces chiffres en disant « Mais regardez, c'est l'invasion migratoire, ils viennent par milliers. »
5: Les gens sont tellement courageux de quitter tout. Vous imaginez, des gens, ils quittent tout. Et ils savent qu'ils ont un grand pourcentage de probabilité de se noyer. Et malgré tout, ils partent. Imaginez le courage et le désespoir.
3: Oui, d'autant plus que certains partent d'Afrique centrale,
6: oui, c'est ça.
3: Ou de l'Afrique, de l'Afrique de l'Est, et ils traversent le désert.
5: Tous parlent de l'enfer libyen, parce qu'ils sont esclavagisés, torturés, c'est terrible.
3: Comment on peut vous aider alors ?
5: On peut nous aider surtout en faisant des dons, parce que nous sommes une ONG, 91% de notre budget provient de particuliers. Et donc une journée sur le bateau coûte 24 000 euros. Et avec la hausse des carburants, là, ça va augmenter. Et donc, il faut des fonds pour pouvoir parcourir la Méditerranée et organiser les sauvetages.

0: Bonsoir.
1: Bonsoir.
2: Bonsoir.
0: Comment vous vous appelez ?
1: Nora.
2: Louise.
0: Nora, qu'est-ce qui vous a plu dans le projet à la base ? Pourquoi vous êtes venue participer à ce projet ?
1: Pour apprendre de nouvelles choses qu'on ne parle pas assez dans la vie de tous les jours.
0: Louise, qu'est-ce que vous avez appris en particulier sur ces questions-là ?
2: Le nombre qui est exorbitant en vrai, c'est énorme. On n'œuvre pas assez pour ces gens-là par exemple.
0: Il y a eu une exposition pendant toute la semaine à la médiathèque de Saint-Brévin. Et ce soir, donc, il y a un temps fort avec une projection et un temps de débat. Qu'est-ce que vous espérez de ce moment-là ?
2: De sensibiliser les gens, parce que c'est super important. Et de ne pas rester dans l'ignorance aussi. Et ces moments-là, c'est super instructif. Et ça nous aide à pas avoir peur. Et puis, c'était des gens comme nous, en fait, qui ont juste besoin d'aide.
0: Est-ce que ça a changé votre regard sur l'immigration, sur les migrants, de participer à ce projet ?
2: Les images, elles sont assez chocs quand même. Enfin, il y a certaines, on ne se rend pas compte aussi de la gravité de la chose. Enfin, dans les conditions dont ils partent, etc. C'est quand même quelque chose. Ouais. Je trouve ça super intéressant de faire des projets comme ça. Bah, ça nous éduque et puis ça nous informe aussi de tout ce qui se passe dans le monde. Et puis c'est super sympa aussi, c'est super convivial.
0: Est-ce que vous avez senti dans le groupe de la Maison des Jeunes, est-ce que vous avez senti des gens réticents, des gens qui avaient un a priori négatif sur les migrants, sur les demandeurs d'asile ?
1: C'est vrai qu'il y en avait pas mal qui disaient « ouais, non, ça va pas être intéressant et tout ». Mais je pense qu'il faudrait peut-être plus les pousser pour qu'ils voient vraiment ce que c'est plutôt que de rester justement dans l'ignorance.
0: Merci beaucoup, Nora et Louise.
1: Au revoir.
0: La rencontre fut l'occasion de revenir précisément sur le droit maritime international et notamment sur ces subtilités dont se servent les États européens pour légalement entraver les manœuvres de SOS Méditerranée tout en respectant le droit, en désignant par exemple des ports de débarquement éloignés des zones de sauvetage.
3: Là on le voit pas sur la carte mais en fait toute la mer, partout, hein, pas que en Méditerranée, est découpée en zones. Donc par exemple le long des côtes jusqu'à 12 000 nautiques c'est les eaux territoriales. Donc ça nous on n'y va jamais. Et après au-delà c'est les eaux internationales. Et en fait il y a des zones que là on ne voit pas qui découpent en fait des responsabilités. Donc là par exemple il y a une zone de coordination et de sauvetage libyenne. Là il y a les Maltaises. Et là, il y a l'italienne. On n'a même pas parlé des Libyens, mais les Libyens ne répondent jamais non plus. Et Malte, ils ne répondent plus non plus. Donc en fait, au final, l'Italie répond quand même. Mais elle nous affecte effectivement des ports éloignés. Les pays qui ont donc cette zone-là, c'est eux qui reçoivent les appels. On doit les informer quand on fait un sauvetage. Et on doit leur demander où est-ce qu'on peut débarquer. On n'a pas le droit de débarquer là où on veut. Ce qui est certain, effectivement, c'est que depuis les changements politiques en Italie, l'action de SOS Méditerranée est beaucoup plus complexe parce qu'ils ont aussi joué sur des petites failles du droit international qui dit que, par exemple, il faut débarquer les personnes sans délai. Et donc, avant, quand on commençait à patrouiller au large de la Libye, qu'il y avait un premier sauvetage et qu'on nous affectait un port de débarquement, on pouvait faire d'autres sauvetages sur la route, s'éloignant un petit peu de la direction. L'Italie a pris un décret comme quoi maintenant il y a une obligation de se rendre directement. Donc même si on n'a sauvé que 12 personnes et que la capacité du bateau est bien plus grande, on a l'obligation directement d'aller dans le port. Et c'est pour ça aussi qu'il y a pu y avoir des amendes quand le ou la capitaine a pris la décision quand même d'aller sauver d'autres personnes et de se dérouter un peu. Il y a ça, et il y a effectivement le fait que les ports qui sont affectés pour débarquer sont de plus en plus loin et que du coup ça rallonge les durées de rotation en mer.
4: L'obligation légale, en fait, quand tu fais du sauvetage en mer, c'est de débarquer les personnes dans un port sûr. Quand on appelle, en fait, les seuls qui répondent, c'est l'Italie. Et en fait, pour répondre aux obligations légales, ils désignent un port sûr. Mais du coup, les pays ont la liberté de nous désigner le port sûr qu'ils choisissent. Donc en nous emmenant si loin, du coup, c'est autant de temps où on n'est pas efficace en mer. C'est une façon de nous empêcher de sauver des gens.

0: Je suis avec Sandra Régnier, responsable de la médiathèque de Saint-Brévin. Bonsoir Sandra.
1: Bonsoir.
0: Pourquoi cette exposition et cette conférence ce soir à la médiathèque ?
1: Alors la première raison, c'est qu'on était très heureux d'être sollicités par des jeunes de Saint-Brévin qui voulaient organiser un débat autour d'une question de société. La deuxième raison, c'est que la médiathèque est un espace justement où on doit apporter des réponses et offrir des espaces de débat sur des questions de société. La question des migrations en est une.
0: Est-ce qu'il y a déjà eu des soirées de ce type-là et est-ce qu'il y en aura d'autres ?
1: Alors oui, sur différents sujets, plus ou moins engagés, mais c'est le rôle de la médiathèque. La première chose, c'est de proposer des livres, d'autres types de documents, mais en tout cas encore plus dans l'époque que l'on traverse aujourd'hui, proposer du débat apaisé avec pluralisme des idées, des opinions, des avis. C'est quelque chose qui est lié à mon sens, à notre sens, au rôle qu'une médiathèque peut jouer sur un territoire, et donc c'est le cas dans la thématique d'un café lecture. On est dans le mois de la philosophie aujourd'hui, dans les goûters philo qu'on fait avec les enfants, on aborde aussi des questions telles que la liberté, etc. Donc qui sont des sujets qu'on aborde régulièrement.
0: On touche ici au rôle de la culture dans l'émancipation et dans le rôle citoyen qu'elle doit avoir.
1: Oui, c'est ça, c'est les valeurs de l'éducation populaire. Donc on retombe toujours sur ces mêmes valeurs-là, mais oui, c'est la mission d'un service public culturel complètement.
0: Est-ce que vous avez eu des remarques de la part des usagers de la médiathèque sur cette conférence ce soir ?
1: Aucun. Aucun commentaire, des questionnements sur pourquoi ces photos. Ça a été l'occasion de discuter avec beaucoup d'entre eux, même s'ils ne sont pas là ce soir. Il y a eu des échanges informels en amont de cette soirée. Donc ça, c'est toujours précieux.
0: Un mot à ajouter, Sandra ?
1: Non, merci d'être là.
0: Merci à vous. Au revoir.
1: Au revoir.
0: Pour en savoir plus sur SOS Méditerranée ou entrer en contact avec l'antenne nazairienne, rendez-vous sur sosméditerranée.fr.

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On laisse la parole à chaque individualité pour s'exprimer dans le collectif et pour créer une richesse de partage, non pas une richesse monétaire, mais une richesse d'échange et de vie.

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Je crois que ça porte bien son nom. C'est fait par tous et pour tous. Que chacun y trouve sa place.

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